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0: Il est déjà 15h à l'île de la Réunion et c'est le top départ pour votre émission En avant la musique cet après-midi. C'est Clem avec vous et on est ensemble jusqu'à 18h aujourd'hui. Et tout de suite, vos plus belles chansons commencent avec Samoussa de Cliff Hazard, suivi de DJ Tony, Goût Vanille. Je vous souhaite à tous une bonne écoute et un bon moment et surtout une belle après-midi à tous et à toutes.
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3: Il est déjà 15h passé de 12 minutes à l'île de la Réunion ce jeudi 9 juillet. Et vos plus belles chansons, elles ne s'arrêtent pas cet après-midi. Avec tout de suite Cookie Dinger, Femme Libérée, suivi de Lumière Family, Mon Meilleur Camarade et Pierre Bachelet en l'an 2001. Je vous souhaite à tous une bonne écoute et un bon moment et surtout une belle après-midi à tous et à toutes. Merci de nous avoir choisis pour vous accompagner, que ce soit sur la route, au boulot ou même chez vous. Bonne écoute à tous.

Et tout de suite, on continue avec une dédicace de la part de Florent de Saint-Joseph qui souhaiterait écouter « Nettoie devant ton porte » de Jérôme Payette. Il dédicace cette chanson à toute sa famille, à l'équipe de LFM Réunion et également à l'animatrice du jour. En tout cas, je te remercie Florent. Tout de suite, on écoute ta dédicace, donc tu as choisi « Nettoie devant ton porte » de Jérôme Payette. Bonne écoute.

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1: Il est déjà 15h passé de 28 minutes à l'île de la Réunion et vos plus belles chansons, elles ne s'arrêtent pas cet après-midi. Mais juste avant, on fait le point sur la météo, juste avant de reprendre vos plus belles musiques. Donc cet après-midi, eh bien la Réunion est séparée en deux. Et oui, nous avons d'un côté l'ouest. Ou bien, eh bien dans l'ouest, nous avons un très beau ciel bleu sur la majorité du littoral entre Saint-Joseph et Saint-Denis et des températures qui varient entre 23 degrés et 25 degrés pour cet après-midi. Et dans l'est, eh bien le temps se fait beaucoup plus nuageux, beaucoup plus gris, en commençant du côté de Sainte-Suzanne où bien les nuages se font épais et 25 degrés à l'extérieur. Donc nous attendons également de la pluie du côté de Saint-Benoît cet après-midi avec 24 degrés et 21 petits degrés du côté de Saint-Philippe avec également de fortes risques d'averses sur cette commune. Ensuite, dans l'intérieur de l'île, eh bien le temps se veut plutôt mitigé avec tantôt de la pluie et du soleil du côté de Salazie avec 17 degrés et 16 petits degrés du côté de la plaine des Palmistes avec un temps qui lui se veut très fermé avec quelques risques d'averses pour cet après-midi. Aujourd'hui nous fêtons la Sainte Amandine. Bonne fête à toutes les Amandines de l'île de la Réunion et d'ailleurs je pense à une amie à moi qui s'appelle Amandine également. En tout cas, si tu m'écoutes, eh bien je te souhaite une très bonne fête. D'ailleurs, le prénom Amandine est en fait un diminutif affectueux du prénom Amanda et il signifie aimante, câline. On le trouve aussi ailleurs sous la forme de Mandy. C'est un prénom qui connaît un souffle de succès dans les années 80 notamment, mais on le retrouve également de nos jours et notamment sur notre chère île de la Réunion. En tout cas, je souhaite une bonne fête à toutes les Amandines de l'île de la Réunion. C'est votre journée. Tout de suite, on continue avec Eric Virgal, Ne m'oublie pas, suivi de Denis Fricot sur LFM. Je vous souhaite à tous une bonne écoute et un bon moment et surtout une belle après-midi à tous et à toutes.

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C'était comme un cello de Moon Ray sur LFM. Il est déjà 15h passé de 48 minutes en ce jeudi 9 juillet. Et n'oubliez pas votre agenda de la semaine. Et oui, dès ce samedi, dès 10h, dans le week-end party, Fred va recevoir Manu Cadet à l'antenne. Donc surtout, ne manquez pas ce moment. Ce sera sur LFM Réunion. Je vous souhaite à tous une belle écoute et un bon moment. Vos plus belles chansons, elles ne s'arrêtent pas cet après-midi. Avec tout de suite Fabrice Servier, plus haut, suivi de Denis Fricot, reviens moi vite. Je vous souhaite aussi une bonne écoute et un bon moment, et surtout une belle après-midi à tous et à toutes.

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0: Votre après-midi 100% musical continue sur LFM avec Médéris, l'amour intense, suivi de Laconie, relou, et Alex, sans ou la rivière sur LFM. Je vous souhaite à tous une bonne écoute et un bon moment, et surtout une belle après-midi à tous et à toutes. Il est déjà 16h, passé de 3 minutes à l'île de la Réunion.
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0: Cet après-midi 100% musical ne s'arrête pas. Cet après-midi, il est déjà 16h passé de 18 minutes à l'île de la Réunion. Et tout de suite, on va continuer avec Camaro, Femme Like You, suivi de Edith Lefel sur LFM, Mon Ange. Je vous souhaite à tous une bonne écoute et un bon moment et surtout une belle après-midi à tous et à toutes. Merci d'avoir choisi LFM pour vous accompagner.
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0: Bien à l'écoute de votre radio et surtout notez bien votre information, donc votre rendez-vous de la semaine. Ce samedi à 10h dans le week-end party, Fred va recevoir Manu Cadet. Donc surtout ne manquez pas ce moment, ce sera sur LFM Réunion ce samedi 11 juillet. En attendant, vos plus belles chansons, elles continuent sur LFM avec dans quelques instants Freddie Mercury, Living on My Phone. Suivi de Jules, Ils sont pas carrés. Je vous souhaite à tous une bonne écoute. Et un bon moment et surtout une bonne après-midi, voire même fin d'après-midi à tous.
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0: C'était Eric Dial sur LFM, condamné. Il est déjà 16h, passé de 43 minutes à l'île de la Réunion. Et vos plus belles chansons ne s'arrêtent pas cet après-midi avec tout de suite Cédric. Parle pas moins, suivi de Joey Dassin. Siffler sur la colline. Je vous souhaite à tous une bonne écoute et un bon moment. Et surtout une bonne fin d'après-midi à tous et à toutes.
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0: C'était Dami ou les miennes sur LFM. Il est déjà 17h passé de 3 minutes à l'île de la Réunion. Et on entame déjà notre dernière heure ensemble pour votre émission En avant la musique cet après-midi. Et tout de suite, on continue avec Bart Bottega, suivi de Herbert Léonard sur LFM pour le plaisir. Je vous souhaite à tous une bonne écoute et un bon moment et surtout une bonne fin d'après-midi à tous et à toutes.
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0: C'était Danser encore sur LFM de Elsa Hainaut et Anthony Colette. Il est déjà 17h passé de 15 minutes à l'île de la Réunion. Et surtout n'oubliez pas votre information. Donc cette semaine, vous avez rendez-vous avec Manu Cadet dans le week-end party à 10h ce samedi 11 juillet. Donc surtout ne manquez pas ce moment. Vos plus belles chansons, elles ne s'arrêtent pas sur LFM avec tout de suite Sens Unique, Bon Figure. Je vous souhaite à tous une bonne écoute et un bon moment et surtout une bonne fin d'après-midi.
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0: Il est déjà 17h, passé de 27 minutes, c'est l'île de la Réunion, ce jeudi 9 juillet. Et vos plus belles chansons ne s'arrêtent pas cet après-midi avec Sandrine, Si tu pars, suivi de Ice MC, Think About The Way. Je vous souhaite à tous une bonne écoute, un bon moment et surtout une bonne fin de journée. Merci d'avoir choisi LFM pour vous accompagner, que ce soit sur la route, chez vous ou même au boulot. Bonne écoute.
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17h passées de 40 minutes à l'île de la Réunion en ce jeudi 9 juillet et on se dirige vers les 18h et vos plus belles chansons elles ne s'arrêtent pas cet après-midi donc avec dans quelques instants Samova, Chagrin suivi de Tokyo Hotel, California. Je vous souhaite à tous une bonne écoute et un bon moment et surtout une bonne fin d'après-midi à tous et à toutes.

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0: Et on arrive déjà à la fin de votre émission en avant la musique cet après-midi. Il est déjà 17h, passé de 55 minutes à l'île de la Réunion et vos plus belles chansons sont sur LFM. Je vous donne rendez-vous demain 15h, 18h sur LFM pour vos plus belles chansons. Et votre émission en avant la musique, c'était Clem avec vous. Je vous souhaite à tous une bonne fin d'après-midi, un bon début de soirée. Et je vous dis à très vite pour vos plus belles chansons. Bye bye.
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